transmise de génération en génération depuis des siècles. Ce que l'UNESCO protège ici, ce ne sont donc pas seulement des terrasses de pierre ou d'anciens canaux d'irrigation. Ce qui est préservé, c'est la mémoire vivante de la capacité de l'humanité à partager

Mais malheureusement, cette histoire ancestrale de l'eau en Palestine ne peut plus aujourd'hui se raconter uniquement à travers l'élégance de l'ingénierie du passé. L'eau sur cette terre n'est plus seulement une ressource naturelle, elle est devenue depuis de longues années une question au cœur de débats politiques et humanitaires. Comme le soulignent les rapports d'organisations internationales, l'accès à l'eau potable constitue, en particulier en Cisjordanie et à Gaza, un grave problème humanitaire. Les dommages causés aux infrastructures hydrauliques, le contrôle exercé sur les puits et les difficultés d'accès aux ressources en eau affectent directement la vie quotidienne de millions de Palestiniens.

les dommages causés aux infrastructures hydrauliques, le contrôle exercé sur les puits et les difficultés d'accès aux ressources en eau affectent directement la vie quotidienne de millions de Palestiniens. C'est pourquoi la question de l'eau en Palestine n'est pas seulement un enjeu environnemental ou technique.

que lorsqu'elle est partagée avec justice. Mais peut-être que l'eau, chers auditeurs, n'est pas seulement une ressource qui nourrit la terre. Elle porte aussi la conscience d'une société, son sens de la justice et sa mémoire. Aujourd'hui, nous avons marché ensemble sur les chemins de l'eau en Palestine. Nous avons été témoins de la splendeur silencieuse des bassins de Sulaïman. Nous avons écouté le murmure de l'eau s'écoulant à travers les aqueducs romains. Et à Batyr, nous avons vu comment une simple goutte d'eau façonne non seulement la terre,

en Libye ont coïncidé avec les jours où ont eu lieu des attaques de drones visant les infrastructures pétrolières et électriques de Zawiya, à l'ouest de la capitale Tripoli, ainsi qu'un attentat à la bombe ayant coûté la vie à un haut responsable militaire à Benghazi. Par conséquent, l'approche de Libye unique, d'Ankara, ne se limite plus à la seule question de l'unification des institutions politiques. Elle se trouve désormais directement liée à des besoins

0: Alors que l'Égypte a annoncé pour 2026 le déploiement de troupes et de moyens aériens en Somalie, dans le cadre de l'AUSOM, la Turquie dispose déjà d'une présence solide dans le pays sur les plans de la défense, de la sécurité maritime et de l'énergie. Les deux pays partagent néanmoins un terrain d'intérêt commun fondé sur leur soutien à la souveraineté et à l'intégrité territoriale de la Somalie. C'est pourquoi la diplomatie successive menée par Fedan sur l'axe Libye-Égypte témoigne d'un changement d'échelle dans la politique africaine de la Turquie, qui passe de partenariats bilatéraux à une véritable coordination régionale des crises. Établir des ponts entre les acteurs en Libye, développer une coordination équilibrée avec l'Égypte sur le dossier soudanais et gérer les crises africaines dans la corne de l'Afrique sans se laisser entraîner dans une rivalité à somme nulle entre le Caire et Addis-Abeba pourrait déboucher sur un mécanisme régional plus institutionnalisé. À cet égard, ces visites ne traduisent pas seulement une intensité diplomatique. Elle montre qu'Ankara commence à lire les liens géopolitiques entre l'Afrique du Nord et la Corne de l'Afrique à travers un cadre stratégique unique. Nous vous avons présenté l'évaluation du Dr Kaan Devecioğlu, coordinateur pour l'Afrique du Nord et de l'Est à Orsam.
1: Zone de conflit en Afrique.

Mesdames et messieurs, ici Ankara, radio La Voix de la Turquie émettant dans la bande des 31 mètres sur 17 740 kHz vers l'Europe, dans celle des 31 mètres sur 9 880 kHz vers l'Afrique du Nord et de l'Ouest, et dans celle des 41 mètres sur 7 360 kHz vers l'Afrique orientale. Nous sommes arrivés une fois de plus à la fin de notre émission de ce jour qui vous a été présentée par moi-même, Hussein, avec l'assistance de notre technicien du son, Recep. Nous espérons vous retrouver demain à la même heure et sur la même longueur d'onde. Au revoir.